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0: 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Discipline, que tout le monde connaît ça dans moi-même. 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
1: 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Nous demandons pour que vous fassiez plus d'efforts toujours. Plus d'efforts toujours, vous voulez dire qui ça? On joue pour moi que vous c'est maestro, compositeur, arrangeur, tout ça nous connaît et met jazz là parce que nous connaissons où. Parce que c'est très difficile lui, pour sortir l'imbé, pour aller imposer au cap. Donc ça, c'est un ballon neuf. Bato ti bravo pour ballon neuf là. 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
0: Tout ça que vous faites, vous faites. Non, mon Dieu. Même s'il n'est pas maestro, même s'il n'est pas n'importe l'autre, mais nous travaillons pour ça.
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0: Gabriel Saint-Rival.
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